sommes elles sont revers, sont partir loin de l'ouvert, sont placées à travers son dos, et en tout cas dans ce fait, dans ce temps de son gelée.